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0: 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Donc, c'est-à-dire, nous avons besoin maintenant. Nous avons besoin d'équilibrer notre vie spirituelle et notre contact, notre point de prière. Parce que si vous n'avez pas contact et point de prière, vous pouvez échouer. Vous n'avez pas qu'à prendre mystiquement ou pour avec un qui a mangé. Vous n'avez pas qu'à un qui a mangé, mais vous pouvez apprendre ça. 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

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Royaume de Dieu, c'est je suis le Dieu l'unique. C'est un symbole, ou bien symboliquement, ou bien symboliser le chiffre 1. Donc, je suis le Dieu unique. Le sens symbolique du chiffre.

0: ou bien le chiffre 1, je suis le Dieu unique. 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Et c'est ça que fait Jésus-Christ dit dans Jean chapitre 10, verset 30. Mon Père et moi, nous sommes un. Nous sommes un. Qui marque pas l'autre Jésus que moi. Pas non, mais de nature, de puissance, pas d'autre. Avant moi, c'est moi. Après moi, c'est moi. Bambo secret, l'a prié, dit Seigneur, tel est Dieu l'unique. L'unique Dieu que je te prie, je prie. Tel est Dieu des dieux. Tel est Dieu l'unique. Le Fils des dieux unique. Afin que quiconque croit en lui ne périsse point, mais qui ait la vie éternelle. Le Dieu unique. Donc, par conséquence, le Dieu unique, il débarque. Il dit puissance pamna. Fok Ramsès qu'on est, koulev qui n'a men yo. Moi, j'ai autorité sur yo. 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Mais moi-même, moi, voye Moïse. Et puis il dit, mettez dans ma corde. Et alors, la demande sacrée, automatiquement Moïse accepte la demande sacrée. Et alors, l'engagement sacré de Moïse, c'est l'exercer. Maintenant, c'est exécuter. Exécuter l'ordre de Dieu. La demande de Dieu. Exécuter le plan de Dieu. Et travailler à l'honneur de Dieu. Si Dieu relève pour les quatre membres. Si Dieu relève pour l'église, Dieu parle pour venir faire un serviteur. Dieu parle pour venir faire exposition sur les réseaux sociaux. Donc par exemple, si je me besoin de le bon côté là, guidez-moi, je me employé pour me faire mon tandem. Mais il n'est pas nécessaire, Dieu parle de ça. Mais cependant, je ne pas dire que je besoin de monde. Je besoin de 15-20 000 personnes à brancher là, je besoin de tout le monde ça. Mais cependant, je dois respecter un homme à établir, dont principe à atteindre. Donc cependant, je dois appliquer le principe ça. Et Dieu lui-même. Automatiquement, Seigneur, je suis d'accord et j'accepte la demande sacrée, ta demande sacrée. Et j'ai besoin de l'onction et de puissance. J'ai besoin d'autorité. J'ai besoin de pouvoir pour gouverner ton peuple et pour diriger ton peuple. Car il y a un grand soldat, pas qu'on en bataille, sommeil, forme de puissance à conction parce que mon âme sont glissé. Parce que le monde fragile. De ce fait, les dieux paraissent le chiffre. Automatiquement, Dieu fait ça. Qu'il y a ma trouveau avec le chiffre Dieu. Le chiffre Dieu, me dit Dieu. Pour qui ça, dans le chiffre Dieu, on va regarder dans l'Exode. Pour qui ça, Dieu. Et ça fait, non, mais ça, il m'a prêché dimanche. Je vais m'entendre parce que je prends le soin pour m'enseigner le message dimanche. Pour me dire, répondez à l'appel de Dieu. Il ne résiste pas à l'appel de Dieu. Moïse répond. Mais Moïse t'a discuté avant. Moïse t'a proposé, bon Dieu, l'autre monde. Il pas dit, monde, choisis l'autre monde. Dieu dit, amen. Puisqu'on dit, choisis l'autre monde, Pharaon, Pharaon, ton grand frère, ou bien Pharaon, frère, là, il va interpréter, il va prophète tout. Dieu parle les mondes à deux. Bon Dieu, les mondes seuls. Qu'on y a sous dit, Seigneur, j'ai besoin des hommes autour de moi. Les Moïse vini. Les Jésus vini. Jésus vient pour contre lui. Pour contre lui. Il choisit des hommes autour de lui. Donc, c'est-à-dire, si Dieu l'aime, même moi, Dieu, ou il m'accepte, moi, besoin des femmes et des hommes autour de moi pour travailler avec, parce que je n'ai pas qu'à faire travail là pour contre moi. Besoin des jeunes prédicateurs, besoin des évangélistes, besoin des femmes et des diacres et des prédicateurs honnêtes autour de moi. Là, Moïse, Dieu dit Moïse, Pharaon, Aragon, excusez-moi, à prophète. Donc le chiffre 2 qui s'est marqué, qui ça? Qui c'est Moïse. Moïse, l'onction soua a reposé sur Aragon. Ça veut dire, à l'intérieur, on dit c'est une division que Dieu séparait, Dieu retirant de Moïse, il reposait sur lui. Parce que Moïse dit, il n'y a pas de parole facile. Maintenant, nous allons toucher le chiffre 3. Si je ne me trompe pas, je dis à nous sur le troisième jour, deuxième jour. Et sous deuxième jour, je vais me regarder dans le live là. Sous deuxième jour, ok. Deuxième jour, si je ne me trompe pas, je vais me regarder. Sous troisième jour, ok. Troisième jour, nous sommes au troisième jour. Donc, au troisième jour, maintenant, troisième jour, nous avons touché le chiffre 3. Le chiffre 3, et c'est ça que je vais le chiter avec vous. Je vais le dire tout le monde qui a attendu là. Je dis à même, vous allez faire expérience. 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Moïse était dans la cour déjà. C'est le temps passé. Le temps présent, Moïse né au dehors de la cour ou bien au dehors du royaume de Pharaon. Mais cependant la fille ou bien la sœur de Ramsès ou bien la fille du roi ou bien du pharaon les choisit pour laisser mère adoptif Moïse. Moïse pral prend soin au sein de Pharaon avec Ramsès qui a gouverné qui vient papa vient mourir qui vient remplacer papa et puis même Moïse kounya a recevoir Moïse ça veut dire Moïse qu'on joue à Ramsès et cependant Moïse était là dans la cour. Il y a une cérémonie qui te kon fait Moïse là et qui éboué qui travaille en de la cour dans le palais à tout Moïse le temps passé ou le temps présent Moïse prend instruction et le temps passé Moïse quitte la cour le temps futur de Dieu Moïse elle prend soin car j'ai trop et Dieu dit j'entends écrit sous trois dimensions donc le chiffre 3 li marque trois dimensions le présent le passé ou bien le futur. Ces trois dimensions-là, les chita sous trois bases, qui prennent naissance. Ces trois choses-là prennent naissance avec un seul bagaille. Et ça fait pour réussir dans la vie. Ou bien trois dimensions passées. Première dimension, moment où décider pour entrer dans le business, sur le faire. Ou commencer à prendre décision avec cœur content. Ou mettre business au pied. Et puis pendant le business, ou commencer à faire faillite parce que le commencement d'une affaire ou bien d'un business, c'est le mot d'anglais. On l'utilise ici anglais. Business, business. Donc ça, c'est business, je dis affaire. Les affaires. Ou pas qu'on est, je dois occuper les affaires de mon père. Mais des créoles français, c'est ça. 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Il dit, my business, father, business, my father, business. 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de calibre, qui attendent peut-être que mes inversaires, tout en même temps, je ne vais pas la gueule bluff comme ça pour me courir, parce que peut-être qu'il y a besoin de questions sur lui, il y a 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Dans la Bible anglaise, il dit des affaires de mon père. Il dit my father's business. C'est my father's business. Les affaires de mon père.
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0: 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Il faut faire par exemple parler des catégories de business. Donc ça veut dire qu'il faut parler de ça. donc les catégories de business. 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

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Attendez bien. 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Et donc, je me rappelle son nom. 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
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Par exemple, le soleil existe, on peut voir le soleil, on peut voir la lune, mais au-dedans, à l'intérieur de la lune, il y a une puissance, il y a une énergie. L'énergie qui sort ici, il y a une variation, il y a une onde qui a dégagé, qui ont dit. Parce qu'il y a une onde positive, il y a une onde négative. 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

0: 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esprit et en vérité. Et Paul a raison de dire, l'évangile est une puissance pour le salut de quiconque croit. La puissance, quand on parle de la puissance, il y a qu'est-ce qu'on appelle? Il y a l'existence de l'énergie. Puisqu'il y a l'énergie, il y a la force. Puisqu'il y a la force, il y a la puissance. Puisque la force et puissance, apprendre ça dans physique, dans l'électricité, il te parle d'énergie travail. 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Et c'est pour cela, pour avoir de la puissance, il faut travailler dur dans la face de Dieu. Et c'est pour cela que Jésus-Christ est entré dans les airs, là, le travail. Là, le travail. 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

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Après 40 ans, après 40 ans, Dieu mandait Moïse pour le tourner dans la cour de Pharaon. 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Si vous êtes une femme sérieuse, vous êtes un homme sérieuse, vous êtes un vrai soldat parce que je te donne un engagement sacré et tu m'avais dit oui et puisque tu t'as dit oui, maintenant votre engagement c'est un engagement sacré. 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Car je suis Dieu, car Dieu m'avait dit que je te fais Dieu. 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
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Le Père, le Fils et le Saint-Esprit de Dieu. Saint, Saint. L'éternel Dieu, que toute la terre fasse silence devant lui. 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
0: 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Au nom de Jésus, je vainc la force de l'avoutement. Par la puissance du Seigneur Jésus-Christ, au nom de Jésus. Mon Père Céleste, ouvre-moi. Ouvre-moi avec ton bouclier. Couvre-moi avec ton bouclier. Et mets sur moi. Et mets sur ma bannière. Au nom de Jésus-Christ de Nazareth. Oh, alléluia. Alléluia. Mets sous ta bannière. Au nom de Jésus. Tout pouvoir qui engloutit mes enfants, ma vie, et vomis-le maintenant au nom de Jésus. Tout fondement d'avortement reçoit le jugement de Dieu au nom de Jésus. Tout fribom tombé, tout avortement tombé. Chassez la strict dans le nom et puissant de Jésus. 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

Et Jésus-Christ, il s'arrête. 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Merci Seigneur. 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

0: Jésus. Alléluia. Alléluia. Alléluia. Au nom de Jésus. Au nom de Jésus. Au nom de Jésus. Au nom de Jésus. Au nom de Jésus. Alléluia. Au nom de Jésus. Au nom de Jésus. Alléluia. Au nom de Jésus. Au nom de Jésus. Alléluia. Au nom de Jésus. Alléluia. Au nom de Jésus. Alléluia. Au nom de Jésus. Alléluia. Alléluia. Alléluia.
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0: Dégagez-vous. Kimbela. Amen.

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Dans le nom de Jésus. 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Dans le nom de Jésus. Dans le nom de Jésus. Dans le nom de Jésus. Dans le nom de Jésus. Dans le nom de Jésus. Dans le nom de Jésus. Dans le nom de Jésus. Dans le nom de Jésus. Dans le nom de Jésus. Dans le nom de Jésus. Dans le nom de Jésus. Dans le nom de Jésus. Dans le nom de Jésus. Dans le nom de Jésus. Dans le nom de Jésus. Dans le nom de Jésus. Dans le nom de Jésus. Dans le nom de Jésus. Dans le nom de Jésus. Dans le nom de Jésus. Dans le nom de Jésus. 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Des maladies sont finies. 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
1: 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Servite Abraham dit, quand je me couche, je m'endors en paix. Car toi seul, ô Éternel, tu me donnes la sécurité dans ma demeure. 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
0: 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La gloire de Dieu investie dans l'homme, c'est la puissance et la capacité, ou bien capitaine. 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

0: 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Il sortira pour séduire les nations et qui sont aux quatre coins de la terre, Gog, Magog, et alors afin de les rassembler pour la guerre, et leur nombre est comme le sable de mer, et ils montèrent sur la surface de la terre, ils investirent de le camp des saints et la ville bien-aimée, mais un feu descendit du ciel. Alléluia. Et les dévorera. Le diable. Tenez bien. Il dit nous Satan. Et en bas, il dit le diable. Va déterminer ça pour on l'autre. C'est la différence qui est entre Satan et le diable. Le diable qui est le séduisait. Qui les séduisait. Fut jeté dans le temps de feu. Et de souffre. Amen. Et où sont la bête et les faux prophètes. Ils seront tourmentés. Jour et nuit. 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Ça fait, docteur Luc a raison de dire, je vous donne le pouvoir de marcher sur les serpents, sur les scorpions et sur toute la puissance de l'ennemi. Pourquoi? C'est parce que vous êtes Dieu. Faut que vous ayez une ordonnance. C'est l'ordonnance. Et alors, comment vous avez une ordonnance ça? C'est seulement pour respecter ton commandement. Vous êtes Dieu. Si vous êtes Dieu pour le Créateur te faire Dieu, il suffit d'abord, vous êtes d'accord de répondre ou bien d'accepter la demande sacrée de Dieu et l'engagement sacré de vous-même. Car Moïse était Dieu, fut un Dieu, fut Dieu pour Pharaon, son ennemi, et vous-même aussi, vous êtes Dieu pour vos ennemis. Vous êtes Dieu car en vous, la gloire de Dieu te couronne. Et vous couronnez la gloire de Dieu. Vous couronnez partout et pas partout. Et la magnificence de Dieu. Car il dit, il couronne de gloire et de magnificence. Donc, puisque la gloire de Dieu couronne, puisque la gloire de Dieu couronne, qui est-ce qui gloire? La gloire de Dieu dans Somme 24, il dit, qui est ce roi de gloire? Le roi de gloire. L'Éternel est le roi de gloire façon de soit l'Éternel Dieu des armées. Et c'est pour cela que en vous, dans vous-même, qui ont puissance supérieure et puissance supérieure ça, vous n'êtes pas Dieu pour le Dieu créateur, mais vous êtes Dieu pour vos ennemis, pour Satan et le diable. 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Et c'est ça que fait Dieu, dit Moïse, puisque vous êtes d'accord à ma demande sacrée, et alors vous avez un engagement sacré, je te fais Dieu. 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
0: 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Ils sont toujours prêts à faire la guerre. 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Ne laisse pas réussir ses projets, de peu que qu'il ne s'en glorifie, et que sur la tête de ceux qui m'environnent retombe l'iniquité de leurs lèvres, et que des charbons ardents soient jetés sur eux. Qu'il les précipite dans le feu, dans les abîmes, où court, d'où ils ne se relèvent plus. L'homme dont la langue est fausse et ne s'affermit pas sur la terre. L'homme violent, le malheur entraîne et s'apaître. Je sais que l'Éternel fait droit aux misérables, justice aux indigents. Oui, les justes célébreront ton nom. Les hommes droits habiteront devant ta face. 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

Notre Père qui es aux cieux, que ton nom soit sanctifié, que ton règne vienne, que ta volonté soit faite sur la terre comme au ciel. Donnez-nous aujourd'hui notre pain quotidien. Pardonnez-nous nos offenses comme nous aussi nous pardonnons à ceux qui nous ont offensés. Ne nous induis pas en tentation, mais Seigneur, délivre-nous du malin. Car c'est à toi qu'appartiennent dans tous les siècles le règne, la puissance et la gloire. Seigneur tout-puissant, immortel, invisible, créateur par excellence, le divin roi, nous glorifions maintenant, nous te remercions. 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

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Qui ne s'arrête pas sur la voie des pécheurs. Qui ne s'assied pas accompagné des moqueurs. Mais qui trouve son plaisir dans la loi de l'Éternel et qui la médite jour et nuit. Il est comme un arbre planté près des courants d'eau, mais qui donne son fruit en sa saison. Dans le feuillage ne se fait point. Tout ce qu'il fait, lui réussit. Il n'en est pas ainsi des méchants. Ils sont comme la paille que le vent dissipe. C'est pourquoi les méchants ne résistent pas au jour du jugement, ni les pécheurs dans l'assemblée des justes, car l'Éternel connaît la voie des justes et la voie des pécheurs qui mêlent à la ruine. 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

Dieu, gloire, alléluia. 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

Gloire à Jésus, alléluia. Bon Dieu béni, nous saluons tout le monde, les fans et conditionnés de la radio télé Laël. Bon Dieu béni, comment nous y est. Assoyez à l'autre fois encore. Hier soir, nous sommes montés avec grand musique ça. 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Jacques Mel nous salue. Nous salue Gonaïve. Et nous salue totalement toute Haïti. Et nous avons rappelé que vous êtes sur Télé Laël. Bon Dieu béni. Nous saluons l'autre fois encore pour nous dire tout le monde merci. Cap coûté nous partout où vous êtes. Et nous avons rappelé que vous êtes sur Télé Laël. Vous êtes sur station que vous souvent écoutez. Et nous sommes en période de 12 jours de combat, comme vous le savez déjà. Et nous sommes aujourd'hui, et 28 octobre, deuxième ou bien dixième mois de l'année. Donc ça a bien fait plaisir parce que nous sommes au dixième jour. Donc aujourd'hui, et nous avons le dixième jour pendant 12 jours de combat. Il nous reste que 2 jours pour que nous terminions avec 12 jours de combat. Et nous présenter une grande excuse à tous les amis fans inconditionnels ou fanatiques ou bien auditeurs fidèles de l'émission T'es spirituel. Et l'émission T'es spirituel n'a pas crasé. Donc ça veut dire que là nous sommes dans l'émission après pour nous terminer. Et parfois que mon yo prend du temps pour relayer ma pré-émission. Ça compte présenter un petit inconvénient. Donc après pour me lever du très tôt pour me participer, les comptes présenter inconvénient pour moi. 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
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Donc que Dieu vous bénisse. Et, donc j'espère que vous allez très bien et OK. 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Exode chapitre 7, c'est le verset m te capable dit le verset considéré ou bien toile de fond pour permettre nous capable véhiculer ou bien arriver percer le mystère ou bien la vision cachée ou encore pour permettre nous exercer le pouvoir de Dieu en nous car nous sommes tous Dieu et parce que Dieu est en nous car la parole de Dieu déclare que je te fais Dieu pour Pharaon ou bien pour vos ennemis. L'Éternel dit à Moïse, voici aux voix, je te fais Dieu pour Pharaon. Qu'il en soit ainsi, au nom de Jésus. Et songez que auparavant, au début, nous t'ai parlé, c'est quoi un Dieu. Donc, nous t'ai défini ça comme Dieu. Et nous t'ai défini le vrai Dieu. Et le Dieu, parce que nous t'ai défini le vrai Dieu et le Dieu maléfique. Et nous avons Dieu maléfique, démoniaque. Donc, et moi, je dis, yon Dieu, c'est tout ça qui a exercé un pouvoir. Mais en dehors de tout Dieu, yon Dieu des dieux. Et il s'appelle le bon Dieu, le Créateur. Donc, Dieu m'explique tout. Dans tout jour, moi, je prends le soin pour me montrer que où sont Dieu. Vous êtes Dieu. Parce que le Dieu Créateur, c'est lui-même qui déclarait ça. Et c'est lui David qui a pris le soin pour être capable d'approuver ça dans le psaume 8. Il dit, nous seulement fait
inférieur Dieu, tu l'as fait inférieur, un peu inférieur à Dieu créateur. La dit bon Dieu, ou fait nous inférieur avec eux. Ça veut dire nous pas égal à Dieu créateur. Mais nous couronner de gloire et de magnificence. Dans verset 8 là, m'te dit l'elle te dit couronner de gloire, c'est quoi la gloire? Il dit il vive le Dieu que le roi de gloire fasse son entrée. Qui est ce roi de gloire? L'Éternel des armées. Le psaume 24. De pour vous, le roi de gloire, la gloire ici, c'est l'Éternel des armées. La magnificence, de dit, l'ordre bagaille magnificence, qui magnifique. De pour vous, son bagaille qui fait bon Dieu plaisir, en même temps qui gagne pile valeur, et qui gagne grande importance, et qui gagne éclat, qui gagne respect. Et tout ça, m'explique aux magnificence bibliquement, et nous te fait la théologie du mot magnificent. 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Donc, m'te accepté que pour m'te montrer où, des bagailles qui n'est pas utilisé, ou des bagailles qui exercé. 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pour me prouver le chiffre 9 le chiffre imparfait ou le chiffre de l'homme. 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
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Parce que l'homme, c'est celle dans lui, Dieu investit sa créature et sa ressemblance. 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Et c'est ça que fait Zanjo, Zanjo là pour faire le déplacement, le mouvement rapide dans un clin d'œil. Il y a un seul ange prêt pour le bataille, pour le tuer tout un pays, pour le détruire un pays, pour un seul monde. 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Et c'est comme ça, tous les anges du diable, les anges déchus, ils sont puissants aussi. Mais cependant, les anges de Dieu ont reçu, ils ont reçu maintenant, ils ont reçu, et ils ont recevoir, ils ont pouvoir tout puissant. Et c'est pour cela que nous allons parler la tout puissance de Dieu, la toute puissance de Dieu. 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

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Moïse quitte la cour de Pharaon à 40 ans. Moïse pral retourner la cour de Pharaon après 40 ans, quoi. 80 ans. 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Et ça fait, pendant que le pouvoir, ou qu'a tombé fort. Parce que l'on a pouvoir qu'a prendre décision, by, décision de la folie. Ça fait, l'on a pouvoir, il faut que vous ayez la tête sur les épaules. Parce que, et c'est ça, Paul, et pas Paul. Et malgré, dans la théologie de Pierre, dans le texte de Pierre, yo, les serviteurs, les secrétaires de Pierre, pour l'approuver, dans 1 Pierre chapitre 5, verset 8, il dit, soyez sobre, veillez votre adversaire, le diable, rôde comme un lion rugissant, cherchant qui, le qui il dévorera, ce n'est pas un pronom relatif, c'est un pronom indéfini, cherchant qui. N'importe moun la mangis. Être sobre, c'est kembe tête tout sous épaule. Automatiquement, le chiffre 9, et c'est là Jésus pral prouver. Il dit, lâcher est faible, mais l'esprit est bien disposé. Et c'est ça que fait le chiffre 9 pral accoucher 10 pour le prouver. Maintenant, la toute puissance de Dieu. Et alors, nous allons réviser le Exode chapitre 7. Le verset premier. Dieu dit à Moïse, je te faire Dieu pour Pharaon. 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Il frappe par 10 images. Ou bien 10 puissances, on peut dire aussi 10 puissances. Il frappait Égypte par 10 plaies, 10 puissances. Mais 10 plaies salba Égypte, ce n'est pas 10 Dieu, bon Dieu prend non. Et ce n'est pas 10 plaies salba, c'est 10 côtés dans Dieu égyptien. 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Mais là, nous analyser selon des codes. Codes hiérarchiques. Ou bien chita sur le plateau royal. 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Et non, je m'excuse. Les enchanteurs et les sages, je dis qui ça s'agit. Parce qu'il dit les sages, les divins, et les sages, les enchanteurs et les magiciens.

0: les sages yo pas qu'on un seul yon roi non pays yon pays allé à son époque la grande puissance mondiale équilibré par des hommes de poids, des hommes de connaissance, des hommes qui ont le pouvoir et qui ont
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0: Et les zones maléfiques, et les couloirs maléfiques et les pyramides maléfiques. Et ces gens-là, ils ont des pouvoirs très élevés, mais cependant, pouvoirs limités. Parce que le Dieu des dieux, il est là. Il quitte sa fête, mais Dieu là, il gagne contrôle tout. 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Et la demande divine. La demande sacrée. Parce que si je dis la demande sacrée, il faut annoter ou bien la réponse qui doit être et soudée et coïncidée avec, avec le mot demande, il doit être et, la, et le mot, et je m'excuse, l'engagement sacré. Parce que ce n'est pas engagement sacré, la décision sacrée. Une bonne décision ou bien oui sacré. 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Dieu investit dans Moïse. 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
0: 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Et bien maintenant, le chiffre 10 est un grand symbole. Le chiffre 10, c'est la décision finale de Dieu. La décision finale de Dieu. La décision finale de Dieu. Vous avez 10 étapes pour passer dans la vie. Vous avez 10 étapes. La situation est 10 étapes. 10 étapes, ça l'offre une traversée. 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Vous me regardez maintenant sur votre télévision, et dans votre télévision, je m'excuse, sur Facebook, sur 3W, ou sur votre plateforme, et quelconque, je ne sais pas. Et quelle que soit la plateforme que vous attendez, je vous rappelle que maintenant, vous me voyez bien. 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L'Éternel frappe pas tous les premiers nés. Dans le pays d'Égypte, Exode chapitre 12, le verset 29 et jusqu'au verset 36, il lança contre eux son ardente colère, la fureur, la rage et la détresse d'une troupe des messagers de malheur. Il donna libre cours à sa colère. Il ne sauvera leur âme de la mort. Il livra leur vie à la mortalité. Il frappa tous les premiers-nés en Égypte, les premiers-nés de la force et sous toutes les tentes de Cham. Le psaume 78, le verset 49 et le verset à 40, à 55, à 51, je m'excuse, peut prouver maintenant cette déclaration. 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Psaume 105 verset 36, il frappa le premier né d'Égypte, depuis les hommes jusqu'aux animaux. Psaume 135 verset 8, c'est lui qui frappa les Égyptiens dans leur premier né et car sa miséricorde durera toujours. 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

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Ne savez-vous pas que votre corps est le temple de Dieu? Oui, maintenant la bénédiction vient sur vous. Il habite en vous, il est avec vous. Maintenant, il est tout autour de vous. L'Esprit de Dieu très haut, le Saint-Esprit, fait face
lumière brille

sur toi la lumière du Dieu créateur. 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

0: Gloire à Jésus. Alléluia. Gloire à Dieu. Gloire à Dieu. Merci Seigneur. Merci pour grâce. Que ton nom soit béni. Fils de Dieu, rendez à l'Éternel gloire. Rendez à l'Éternel gloire pour son nom. Prosternez-vous devant l'Éternel avec des ornements sacrés. La voix de l'Éternel retentit sur les eaux. Le Dieu de gloire fait gronder le tonnerre. L'Éternel est sur les grands eaux. La voix de l'Éternel est puissante. La voix de l'Éternel est majestueuse. La voix de l'Éternel brise les cèdres. L'Éternel brise les cèdres du Liban. Il les fait bondir comme des veaux. Le Liban et le Syrien comme des jeunes buffes. Alléluia. La voix de l'Éternel fait jaillir des flammes de feu. La voix de l'Éternel fait trembler le désert. L'Éternel fait trembler le désert de Kadès. La voix de l'Éternel fait enfanter les biches. Elle dépouille les forêts. Dans son palais, tout s'écrit gloire. Dans son palais, tout s'écrit gloire. L'Éternel était sur son trône lors du déluge. L'Éternel sur son trône règne éternellement. L'Éternel donne la force à son peuple. L'Éternel bénit son peuple et le rend heureux. Parole du Seigneur. Bon Dieu bénis-nous. 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Et nous avons ça qui choisit pour capable et connecter ou bien brancher télé la réel. 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
0: 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Radio TV Lael, il est avec nous. Partout où vous êtes. Nous dit shalom, shalom. Et nous dit que okay, le Dieu du Père, le Dieu de grâce et de miséricorde soit avec vous tous. Et ce soir, nous sommes tous et nous sommes vraiment contents de nous retrouver au micro de la télé Lael. Et nous vous souhaitons bonne écoute et bonne audition. Et nous vous souhaitons aussi la grâce de Dieu, de recevoir la grâce de Dieu sans limite. Et nous vous souhaitons bienvenue aussi à tous ceux, à chaque grand monde qui est à peine branché ou bien à peine connecté. Nous souhaitons bienvenue sur Radio Télé Lael. Jeudi, c'est un jour qui est différent parmi tous les jours. Nous sommes au samedi. 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Selon la parole de Dieu, la voix de l'Éternel fait gronder les tonnerres. La voix de l'Éternel fait jaillir les flammes de feu. Le Dieu Tout-Puissant. Oh, il est là avec nous. Il est avec nous. Il est parmi nous. Il est au sein de nous. 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Le Dieu du Père. Son Fils unique, il voyait pour nous. Parole là te dit, Jésus-Christ cria d'une voix forte, Père, Père, Père, pourquoi m'as-tu abandonné? En disant cette parole, la terre te couvrit avec un feu noir. Et puis Dieu fâché, la colère de Dieu s'enflamma contre l'univers, contre le cosmos, contre l'univers et contre la création, contre sa création, contre la terre. Parce que la terre a une mauvaise odeur. La terre a une mauvaise odeur. Péché te fait la terre, te fait Dieu, pas cacadé Jésus-Christ. 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Depuis à la sixième heure jusqu'à la neuvième heure, il y a eu des ténèbres sur toute la terre. De la neuvième heure, Jésus-Christ cria d'une voix forte, « Élie, Élie, lama sabachthani », c'est-à-dire « mon Dieu, pourquoi m'as-tu abandonné ?» Saint, Saint, Saint et l'Éternel Dieu des armées, que toute la terre pleine de sa gloire. Saint, Saint, Saint et l'Éternel Dieu des armées, que toute la terre pleine de sa gloire. 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Dans la vie de chaque monde, Shalom. La paix avec vous, la paix avec vous, la paix avec vous, la paix du Dieu très haut avec vous. L'Esprit de Dieu a mouvementé. Nous sommes au 11e jour. Alléluia. Alléluia. Partagez ou même captant de nous, nous saluons Clara.

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1: 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Belle.
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0: 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Nous prenons l'Exode chapitre 7, le verset 1er. L'Éternel dit à Moïse, « Vois, je te fais Dieu pour Pharaon. » Au nom de Jésus. 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

0: était découragé, humilié.
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0: J'écoute toujours. J'écoute
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0: 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Il baptise à 30 ans, même quand le ministère a commencé. Trois grandes tentations. Tendez bien pour eux. Trois grandes tentations à 30 ans. Matthieu pral dit à 30 ans, Jésus vient plonger, il prend trois grandes tentations. Satan dit faire ça tourner pain. Satan dit comme ça monter sous mon nom, la rue en bas. Satan dit pour adorer. Trois grandes tentations. 30 ans. Ça. Tendez bien. Le chiffre 3. Il marque le chiffre de la Trinité. Et 3 fois 3, combien de bagues? 9. Pour qui est Jésus qui vient de mourir? Pour qui est-ce qu'il vient de mourir? Pour l'homme. L'homme imparfait. Parce que l'homme n'est pas parfait encore. L'homme péché. Puisque l'homme péché, l'homme n'est pas parfait. 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
0: sixième jour, l'homme t'est fait.
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0: 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Matthieu chapitre 4, verset 1 à 10. 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

0: 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Papa.
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0: Alléluia.
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0: 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Ba ba ba ba ba ba ba. Kembela. 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
2: Levez mon chéri, levez mon chéri. Amen.
0: Amen.
2: Dégage-vous.
0: Oui. 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Dégage-vous.
2: Amen, oui. 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Ouch.
0: Dégage-vous. 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Je me sens d'Italie, je me sens chagrin pour lui.
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0: Vous voulez commencer, mes amis? Fais rapide. Partagez les là, partagez les là. 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

pa. 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